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1: Salut, c'est Christophe Garot et vous écoutez ma chanson Un bruit qui me rassure.
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1: Interprété par Anne Thomas sur votre station préférée.